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0: 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Il est 4h.
2: 4h.

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2: Salut à tous, et on commence tout de suite sur TF1 pour vos programmes TV avec votre film Super Chondriaque à 21h10. Sur France 2, votre film Heureux Gagnant à 21h10 également. Sur France 3, Enquête à haut risque avec 3 épisodes, votre série à 21h10. Sur M6, votre magazine Capital, Camping, Club, Village de Vacances, jusqu'où iront les nouvelles formules All Inclusive à 21h10. Sur W9, votre film Le Cerveau à 21h10. Sur TMC, Esprit Criminel avec 3 épisodes à 21h15. Sur TFX, Il ne faut jurer de rien à 21h10. Sur Gulli, votre série MacGyver avec 5 épisodes à 21h05. Et n'oubliez pas ce soir sur Éphémère à partir de 19h, le meilleur du son funk, comme chaque dimanche, avec le Funky Mix jusqu'à 22h. Et voilà, c'est tout pour ce soir. Passez une agréable soirée télévisée avec Radio Éphémère. Et bien évidemment, moi je vous dis à demain pour vos prochains programmes télé.
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1: Bélier, vous êtes armé de bonnes intentions, mais ralentissez votre rythme et ne prenez pas de risques inutiles. Taureau, vous vous laissez aller au gré des événements, vous aimeriez que votre romance perdure. Gémeaux, si vous êtes célibataire, vous vous laissez tenter par une aventure d'un soir, un flirt, une amourette sans lendemain. Cancer, les célibataires sont gâtés par la conjoncture astrale propice aux rencontres, Vénus veille sur vos amours naissantes. Lion, vous voulez être présent sur tous les fronts pour prouver votre compétence aux yeux de tous. Vierge, avis aux célibataires qui ne veulent plus le rester, acceptez toutes les propositions de sortie. Balance, votre entente amoureuse est optimum, profitez de cette période harmonieuse en toute quiétude. Scorpion, Vénus s'épanouit dans votre signe, vous profitez de ses bonnes influences pour être encore plus séduisant. Sagittaire, un peu d'introspection vous ferait le plus grand bien, au lieu de croire que c'est votre partenaire qui est en tort. Capricorne, Vénus veille avec bienveillance sur vos amours, mettez-vous au diapason céleste en sortant davantage. Verseau, soyez plus attentif aux désirs de votre partenaire. Si vous êtes trop personnel, vos rapports ne risquent pas de s'améliorer. Poisson, votre cœur palpite dès que vous apercevez votre moitié. Vous êtes hypersensible à fleur de peau.
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1: Salut à tous. Aujourd'hui, je vous emmène sur les hauteurs d'Aix-les-Bains, au cœur d'une aventure suspendue entre ciel et eau. Bienvenue sur la Via Ferrata du Roc du Cornillon, un parcours aussi aérien que spectaculaire, accroché à flanc de falaise, juste en dessous de la célèbre Dent du Chat. La Via Ferrata est une activité de plein air qui combine randonnée et escalade sécurisée. Le terme signifie littéralement voie ferrée, car le parcours est équipé de câbles métalliques, d'échelles, de ponts suspendus et de barreaux fixés à la roche. Cela permet aux pratiquants de progresser en s'aidant de ces aménagements, tout en étant attaché en permanence à un câble de sécurité grâce à un boudrier et des longes spécifiques. Accessible à tous ceux qui ont une bonne condition physique et un esprit d'aventure, la Via Ferrata offre une expérience entre randonnée sportive et escalade, avec des sensations de hauteur et de verticalité, le tout dans un cadre naturel spectaculaire. C'est une belle façon de découvrir la montagne autrement, en mêlant effort, découverte et plaisir du vide maîtrisé. Et tout cela en toute sécurité. Le début du parcours se déroule sur une série de poutres posées à même la paroi. C'est ludique, original et surtout accessible, d'autant qu'un échappatoire permet de sortir facilement du parcours si besoin. Mais pour ceux qui poursuivent, le décor devient rapidement plus aérien et plus impressionnant. Vous entrez alors dans la partie la plus spectaculaire. Vue panoramique sur le lac du Bourget, vide sous les pieds, roche au bout des doigts. La progression vous amène à franchir une échelle inversée avant un passage en tunnel taillé dans la roche. Presque une parenthèse minérale, hors du temps. Et de l'autre côté, on découvre un nouveau versant et une remontée technique avec deux poutres supplémentaires. Et pour finir, le clou du spectacle, le pont de singe, suspendu au-dessus du vide qui fera battre bien des cœurs. Le parcours fait environ 250 mètres de long avec des orientations nord et puis sud pour un plaisir visuel renouvelé. Classé AD+, il nécessite l'équipement habituel, boudrier, longe, Via Ferrata, casque à ne jamais négliger. Comptez 1h30 à 2h pour cette aventure qui mêle passage ludique, sensations fortes et paysages grandioses. Une belle entrée en matière pour découvrir les Via Ferrata et peut-être apprivoiser le vertige. Mais une chose à faire en Savoie-Mont-Blanc, c'était la découverte de la fameuse Via Ferrata du Roc du Cornillon. Excellente journée à tous sur Radio FMR.
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1: Bélier, vous êtes armé de bonnes intentions, mais ralentissez votre rythme et ne prenez pas de risques inutiles. Taureau, vous vous laissez aller au gré des événements, vous aimeriez que votre romance perdure. Gémeaux, si vous êtes célibataire, vous vous laissez tenter par une aventure d'un soir, un flirt, une amourette sans lendemain. Cancer, les célibataires sont gâtés par la conjoncture astrale propice aux rencontres. Vénus veille sur vos amours naissantes. Lion, vous voulez être présent sur tous les fronts pour prouver votre compétence aux yeux de tous. Vierge, avis aux célibataires qui ne veulent plus le rester, acceptez toutes les propositions de sortie. Balance, votre entente amoureuse est optimum, profitez de cette période harmonieuse en toute quiétude. Scorpion, Vénus s'épanouit dans votre signe, vous profitez de ses bonnes influences pour être encore plus séduisant. Sagittaire, un peu d'introspection vous ferait le plus grand bien, au lieu de croire que c'est votre partenaire qui est en tort. Capricorne, Vénus veille avec bienveillance sur vos amours, mettez-vous au diapason céleste en sortant davantage. Verseau, soyez plus attentif aux désirs de votre partenaire. Si vous êtes trop personnel, vos rapports ne risquent pas de s'améliorer. Poisson, votre cœur palpite dès que vous apercevez votre moitié. Vous êtes hypersensible à fleur de peau.
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1: Ça commence souvent vers 14h. Le déjeuner est terminé, les enfants ont retrouvé toute leur énergie ou refusent catégoriquement de faire la sieste. Et là, ils posent la question fatidique. Bon, qu'est-ce qu'on fait ? Heureusement, les idées pour occuper les enfants ne manquent pas à Rumi Albanais. Les mercredis d'été, du côté du Fier, certains passent leur après-midi à chercher de l'or. Oui, de l'or. Parce qu'à partir du moment où les enfants apprennent qu'ils pourraient dénicher quelques paillettes, l'après-midi est généralement toute trouvée. Battés à la main, ils découvrent les gestes des chercheurs d'or et scrutent chaque grain de sable avec un sérieux impressionnant. Du côté des lamas de Salagine, à Bloy, on vit une rencontre mémorable. Parce que clairement, on ne promène pas un lama tous les jours. Avant de faire une promenade avec eux, on fait connaissance. Une brosse dans une main, une carotte dans l'autre, et les premiers liens se créent rapidement. Et puis, il y a Dominique, un passionné qui connaît ses lamas sur le bout des doigts et qui ne manque jamais une occasion de partager quelques anecdotes au fil de la balade. Pour les familles en quête de découvertes originales, les jardins secrets proposent également des visites parfaitement adaptées aux enfants. Ils partent à la recherche des énigmes, manipulent les boîtes à toucher, observent les détails cachés et remplissent leurs livres et jeux. Pendant ce temps-là, les parents profitent de la fraîcheur des fontaines, des patios fleuris et de cette ambiance hors du temps qui fait la réputation des lieux. Une chose est sûre, si les enfants s'endorment dans la voiture au retour, c'est que la mission est accomplie. Quoi ? Vous êtes encore là ? Allez, les enfants sont déjà prêts. Rendez-vous la semaine prochaine.
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2: Bélier, vous êtes armé de bonnes intentions, mais ralentissez votre rythme et ne prenez pas de risques inutiles. Taureau, vous vous laissez aller au gré des événements, vous aimeriez que votre romance perdure. Gémeaux, si vous êtes célibataire, vous vous laissez tenter par une aventure d'un soir, un flirt, une amourette sans lendemain. Cancer, les célibataires sont gâtés par la conjoncture astrale propice aux rencontres, Vénus veille sur vos amours naissantes. Lion, vous voulez être présent sur tous les fronts pour prouver votre compétence aux yeux de tous. Vierge, avis aux célibataires qui ne veulent plus le rester, acceptez toutes les propositions de sortie. Balance, votre entente amoureuse est optimum, profitez de cette période harmonieuse en toute quiétude. Scorpion, Vénus s'épanouit dans votre signe, vous profitez de ses bonnes influences pour être encore plus séduisant. Sagittaire, un peu d'introspection vous ferait le plus grand bien, au lieu de croire que c'est votre partenaire qui est en tort. Capricorne, Vénus veille avec bienveillance sur vos amours, mettez-vous au diapason céleste en sortant davantage. Verseau, soyez plus attentif aux désirs de votre partenaire. Si vous êtes trop personnel, vos rapports ne risquent pas de s'améliorer. Poisson, votre cœur palpite dès que vous apercevez votre moitié. Vous êtes hypersensible à fleur de peau.
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1: Bélier, vous êtes armé de bonnes intentions, mais ralentissez votre rythme et ne prenez pas de risques inutiles. Taureau, vous vous laissez aller au gré des événements, vous aimeriez que votre romance perdure. Gémeaux, si vous êtes célibataire, vous vous laissez tenter par une aventure d'un soir, un flirt, une amourette sans lendemain. Cancer, les célibataires sont gâtés par la conjoncture astrale propice aux rencontres, Vénus veille sur vos amours naissantes. Lion, vous voulez être présent sur tous les fronts pour prouver votre compétence aux yeux de tous. Vierge, avis aux célibataires qui ne veulent plus le rester, acceptez toutes les propositions de sortie. Balance, votre entente amoureuse est optimum, profitez de cette période harmonieuse en toute quiétude. Scorpion, Vénus s'épanouit dans votre signe, vous profitez de ses bonnes influences pour être encore plus séduisant. Sagittaire, un peu d'introspection vous ferait le plus grand bien, au lieu de croire que c'est votre partenaire qui est en tort. Capricorne, Vénus veille avec bienveillance sur vos amours, mettez-vous au diapason céleste en sortant davantage. Verseau, soyez plus attentif aux désirs de votre partenaire. Si vous êtes trop personnel, vos rapports ne risquent pas de s'améliorer. Poisson, votre cœur palpite dès que vous apercevez votre moitié. Vous êtes hypersensible à fleur de peau.
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2: Salut à tous, et on commence tout de suite bien sur TF1 pour vos programmes TV avec bien votre film Super Chondriaque à 21h10. Sur France 2, votre film Heureux Gagnant à 21h10 également. Sur France 3, Enquête à haut risque avec 3 épisodes, votre série à 21h10. Sur M6, votre magazine Capital, Camping, Club, Village de Vacances, jusqu'où iront les nouvelles formules All Inclusive à 21h10. Sur W9, votre film Le Cerveau à 21h10. Sur TMC, Esprit Criminel avec 3 épisodes à 21h15. Sur TFX, Il ne faut jurer de rien à 21h10. Sur Gulli, votre série MacGyver avec 5 épisodes à 21h05. Et n'oubliez pas ce soir sur Éphémère à partir de 19h, le meilleur du son funk, comme chaque dimanche, avec le Funky Mix jusqu'à 22h. Et voilà, c'est tout pour ce soir. Passez une agréable soirée télévisée avec Radio Éphémère. Et bien évidemment, moi je vous dis à demain pour vos prochains programmes télé.

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1: Bélier, vous êtes armé de bonnes intentions, mais ralentissez votre rythme et ne prenez pas de risques inutiles. Taureau, vous vous laissez aller au gré des événements. Vous aimeriez que votre romance perdure. Gémeaux, si vous êtes célibataire, vous vous laissez tenter par une aventure d'un soir, un flirt, une amourette sans lendemain. Cancer, les célibataires sont gâtés par la conjoncture astrale propice aux rencontres. Vénus veille sur vos amours naissantes. Lion, vous voulez être présent sur tous les fronts pour prouver votre compétence aux yeux de tous. Vierge, avis aux célibataires qui ne veulent plus le rester, acceptez toutes les propositions de sortie. Balance, votre entente amoureuse est optimum, profitez de cette période harmonieuse en toute quiétude. Scorpion, Vénus s'épanouit dans votre signe, vous profitez de ses bonnes influences pour être encore plus séduisant. Sagittaire, un peu d'introspection vous ferait le plus grand bien, au lieu de croire que c'est votre partenaire qui est en tort. Capricorne, Vénus veille avec bienveillance sur vos amours, mettez-vous au diapason céleste en sortant davantage. Verseau, soyez plus attentif aux désirs de votre partenaire. Si vous êtes trop personnel, vos rapports ne risquent pas de s'améliorer. Poisson, votre cœur palpite dès que vous apercevez votre moitié. Vous êtes hypersensible à fleur de peau.
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1: Ça commence souvent vers 14h. Le déjeuner est terminé, les enfants ont retrouvé toute leur énergie ou refusent catégoriquement de faire la sieste. Et là, ils posent la question fatidique. Bon, qu'est-ce qu'on fait ? Heureusement, les idées pour occuper les enfants ne manquent pas à Rumilly Albanais. Les mercredis d'été, du côté du Fier, certains passent leur après-midi à chercher de l'or. Oui, de l'or. Parce qu'à partir du moment où les enfants apprennent qu'ils pourraient dénicher quelques paillettes, l'après-midi est généralement toute trouvée. Battés à la main, ils découvrent les gestes des chercheurs d'or et scrutent chaque grain de sable avec un sérieux impressionnant. Du côté des lamas de Salagine, à Bloye, on vit une rencontre mémorable. Parce que clairement, on ne promène pas un lama tous les jours. Avant de faire une promenade avec eux, on fait connaissance. Une brosse dans une main, une carotte dans l'autre, et les premiers liens se créent rapidement. Et puis, il y a Dominique, un passionné qui connaît ses lamas sur le bout des doigts et qui ne manque jamais une occasion de partager quelques anecdotes au fil de la balade. Pour les familles en quête de découvertes originales, les Jardins Secrets proposent également des visites parfaitement adaptées aux enfants. Ils partent à la recherche des énigmes, manipulent les boîtes à toucher, observent les détails cachés et remplissent leurs livres et jeux. Pendant ce temps-là, les parents profitent de la fraîcheur des fontaines, des patios fleuris et de cette ambiance hors du temps qui fait la réputation des lieux. Une chose est sûre, si les enfants s'endorment dans la voiture au retour, c'est que la mission est accomplie. Quoi ? Vous êtes encore là ? Allez, les enfants sont déjà prêts. Rendez-vous la semaine prochaine.
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2: Salut à tous, et on commence tout de suite sur TF1 pour vos programmes TV avec votre film Super Chondriac à 21h10. Sur France 2, votre film Heureux Gagnant à 21h10 également. Sur France 3, Enquête à haut risque avec 3 épisodes, votre série à 21h10. Sur M6, votre magazine Capital, Camping, Club, Village de Vacances, jusqu'où iront les nouvelles formules All Inclusive à 21h10. Sur W9, votre film Le Cerveau à 21h10. Sur TMC, Esprit Criminel avec 3 épisodes à 21h15. Sur TFX, Il ne faut jurer de rien à 21h10. Sur Gulli, votre série MacGyver avec 5 épisodes à 21h05. Et n'oubliez pas ce soir sur Éphémère à partir de 19h, le meilleur du son funk, comme chaque dimanche, avec le Funky Mix jusqu'à 22h. Et voilà, c'est tout pour ce soir. Passez une agréable soirée télévisée avec Radio Éphémère. Et bien évidemment, moi je vous dis à demain pour vos prochains programmes télé.

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1: Salut à tous. Des alpages aux grandes tables, de la confiture à la soupe à l'oignon, les Savoyards ne jurent que par ce petit fruit acide et fragile érigé au grand emblème culinaire, la myrtille. Parmi les fruits les plus appréciés en montagne, il y a la myrtille, baie devenue incontournable dans la gastronomie savoyarde en tarte, crêpe, glace, confiture. Elle n'a pas d'équivalent. En plus de son goût caractéristique, la myrtille regorge de bienfaits. Elle est source d'antioxydants, bénéfique pour la vue et pour la circulation sanguine. Avant de l'accueillir, il faut savoir la différencier d'une espèce lui ressemblant, l'airelle bleue, qui doit être consommée avec modération. Pour distinguer les deux espèces, il convient de vérifier la forme des feuilles et la couleur de la chair. Chez la myrtille, les feuilles sont dentelées et la chair est bleue. Chez l'airelle, les feuilles sont rondes et la chair est blanche. Vous pourrez cueillir la myrtille une fois mûre, à la mi-août en général. Avant, les fruits ne sont pas encore assez sucrés, malgré leur couleur déjà sombre. Un dernier conseil, partez l'après-midi pour déguster les baies gorgées de soleil en profitant du paysage sur la vallée et la montagne. La confiture artisanale du myrtille sauvage est fabriquée en Savoie par un producteur passionné cultivant ses fruits au sein même de sa ferme. La ferme savoyarde réalise la fabrication dans le respect des traditions pour conserver la texture des fruits tout en garantissant la conservation dans le temps. Que faire avec de bonnes myrtilles fraîchement cueillies à 1900 mètres d'altitude et qui embaument toute la maison? Une délicieuse tarte à la crème pâtissière. C'est un véritable délice, surtout lorsqu'on a la possibilité d'avoir des myrtilles sauvages qui, juste à l'odeur, n'ont même pas besoin d'être cuisinées pour apprécier leur saveur. Préparation préférée à la croque ou en pâtisserie. Privilégiez une dégustation nature pour profiter de ses saveurs subtiles et raffinées. Mille et une choses à faire en Savoie-Mont-Blanc, c'était la découverte ou redécouverte de la myrtille de nos montagnes. Excellente journée à tous sur Radio Éphémère.
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1: Ça commence souvent vers 14h. Le déjeuner est terminé, les enfants ont retrouvé toute leur énergie ou refusent catégoriquement de faire la sieste. Et là, ils posent la question fatidique. Bon, qu'est-ce qu'on fait ? Heureusement, les idées pour occuper les enfants ne manquent pas à Rumilly Albanais. Les mercredis d'été, du côté du Fier, certains passent leur après-midi à chercher de l'or. Oui, de l'or. Parce qu'à partir du moment où les enfants apprennent qu'ils pourraient dénicher quelques paillettes, l'après-midi est généralement toute trouvée. Battés à la main, ils découvrent les gestes des chercheurs d'or et scrutent chaque grain de sable avec un sérieux impressionnant. Du côté des lamas de Salagine, à Bloye, on vit une rencontre mémorable. Parce que clairement, on ne promène pas un lama tous les jours. Avant de faire une promenade avec eux, on fait connaissance. Une brosse dans une main, une carotte dans l'autre, et les premiers liens se créent rapidement. Et puis, il y a Dominique, un passionné qui connaît ses lamas sur le bout des doigts et qui ne manque jamais une occasion de partager quelques anecdotes au fil de la balade. Pour les familles en quête de découvertes originales, les jardins secrets proposent également des visites parfaitement adaptées aux enfants. Ils partent à la recherche des énigmes, manipulent les boîtes à toucher, observent les détails cachés et remplissent leurs livres et jeux. Pendant ce temps-là, les parents profitent de la fraîcheur des fontaines, des patios fleuris et de cette ambiance hors du temps qui fait la réputation des lieux. Une chose est sûre, si les enfants s'endorment dans la voiture au retour, c'est que la mission est accomplie. Quoi ? Vous êtes encore là ? Allez, les enfants sont déjà prêts. Rendez-vous la semaine prochaine.
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fin pour vos programmes TV avec votre film Super Chondriac à 21h10 sur France 2, votre film Heureux Gagnant à 21h10 également. Sur France 3, Enquête à haut risque avec 3 épisodes, votre série à 21h10. Sur M6, votre magazine Capital, Camping, Club, Village de Vacances, jusqu'où iront les nouvelles formules All Inclusive à 21h10. Sur W9, votre film Le Cerveau à 21h10. Sur TMC, Esprit Criminel avec 3 épisodes à 21h15. Sur TFX, Il ne faut jurer de rien à 21h10. Sur Gulli, votre série MacGyver avec 5 épisodes à 21h05. Et n'oubliez pas ce soir sur Éphémère à partir de 19h. Le meilleur du son funk, comme chaque dimanche, avec le Funky Mix jusqu'à 22h. Et voilà, c'est tout pour ce soir. Passez une agréable soirée télévisée avec Radio Éphémère. Et bien évidemment, moi je vous dis à demain pour vos prochains

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1: Salut à tous, je vous propose une expérience unique pour les enfants et les parents. Visiter un village de chèvres. Oui, j'ai bien dit, un village de chèvres. Direction Morillon, à proximité de Morzine-Avoria. Le village se situe à plus de 1400 mètres d'altitude sur la commune de Morillon. La route pour y accéder est une balade à elle toute seule, tant les paysages sont jolis. Vous passerez d'ailleurs devant le lac de Morillon en y allant. Mais pourquoi l'appelle-t-on le village de chèvres? Ce n'est pas difficile à comprendre quand on arrive au Lindaret. Les chèvres sont partout. Elles barrent la route aux voitures et tentent de fourrer leur museau dans nos sacs à main, histoire de voir si elles n'y trouvent rien à manger. C'est le dernier rameau de la vallée de la Drance de Morillon et il n'y a plus que deux résidents permanents dans le village tout entier. Et que faire au Lindaret? Outre les chèvres, le hameau des Lindaret est magnifique. On y trouve des chalets typiques. Il comporte de nombreuses boutiques de souvenirs avec des produits qui semblent être authentiques et provenir de la région. On y trouve également une fromagerie qui vend de la tomme de Savoie, des fromages de chèvre produits dans le village. Avec le temps, les chalets traditionnels se sont vidés de leurs habitants et ont été remplacés par des restaurants qui ont bonne réputation pour déguster des spécialités régionales, raclette, fondue, creuset et j'en passe. On peut aussi nourrir les chèvres avec les enfants. Attention à ne pas leur donner n'importe quoi. Les boutiques vendent des petits sacs en papier avec de la nourriture adaptée pour la modique somme de 1 euro. Mais j'espère que vos enfants ne sont pas trouillards car les chèvres ne sont pas très patientes. Les sacs de mes filles ont fini toutes les deux par terre quand les chèvres sont devenues trop oppressantes autour d'elles. Je ne vous dis pas le fou rire qu'on a eu. C'est un super souvenir. Les enfants ont adoré la visite du village des chèvres, les Lindaret, et nous avons poursuivi cette belle journée par un pique-nique en pleine nature près de la cascade des Brochots à 2 km. Mille et une choses à faire en Savoie-Mont-Blanc, c'était la découverte du fameux village de chèvres, les Lindaret, situé tout près de chez nous. Excellente journée à tous sur Radio FMR.
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1: Ça commence souvent vers 14h. Le déjeuner est terminé, les enfants ont retrouvé toute leur énergie ou refusent catégoriquement de faire la sieste. Et là, ils posent la question fatidique. Bon, qu'est-ce qu'on fait ? Heureusement, les idées pour occuper les enfants ne manquent pas à Rumilly Albanais. Les mercredis d'été, du côté du Fier, certains passent leur après-midi à chercher de l'or. Oui, de l'or. Parce qu'à partir du moment où les enfants apprennent qu'ils pourraient dénicher quelques paillettes, l'après-midi est généralement toute trouvée. Battés à la main, ils découvrent les gestes des chercheurs d'or et scrutent chaque grain de sable avec un sérieux impressionnant. Du côté des lamas de Salagine, à Bloy, on vit une rencontre mémorable. Parce que clairement, on ne promène pas un lama tous les jours. Avant de faire une promenade avec eux, on fait connaissance. Une brosse dans une main, une carotte dans l'autre, et les premiers liens se créent rapidement. Et puis, il y a Dominique. Un passionné qui connaît ses lamas sur le bout des doigts et qui ne manque jamais une occasion de partager quelques anecdotes au fil de la balade. Pour les familles en quête de découvertes originales, les jardins secrets proposent également des visites parfaitement adaptées aux enfants. Ils partent à la recherche des énigmes, manipulent les boîtes à toucher, observent les détails cachés et remplissent leurs livres et jeux. Pendant ce temps-là, les parents profitent de la fraîcheur des fontaines, des patios fleuris et de cette ambiance hors du temps qui fait la réputation des lieux. Une chose est sûre, si les enfants s'endorment dans la voiture au retour, c'est que la mission est accomplie. Quoi ? Vous êtes encore là ? Allez, les enfants sont déjà prêts. Rendez-vous la semaine prochaine.
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2: Salut à tous, et on commence tout de suite sur TF1 pour vos programmes TV avec votre film Superchondriaque à 21h10. Sur France 2, votre film Heureux Gagnant à 21h10 également. Sur France 3, Enquête à haut risque avec 3 épisodes, votre série à 21h10. Sur M6, votre magazine Capital, Camping, Club, Village de Vacances, jusqu'où iront les nouvelles formules All Inclusive à 21h10. Sur W9, votre film Le Cerveau à 21h10. Sur TMC, Esprit Criminel avec 3 épisodes à 21h15. Sur TFX, Il ne faut jurer de rien à 21h10. Sur Gulli, votre série MacGyver avec 5 épisodes à 21h05. Et n'oubliez pas ce soir sur Éphémère à partir de 19h, le meilleur du son funk, comme chaque dimanche avec le Funky Mix jusqu'à 22h. Et voilà, c'est tout pour ce soir. Passez une agréable soirée télévisée avec Radio Éphémère. Et bien évidemment, moi je vous dis à demain pour vos prochains programmes télé.

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